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1: Bonjour, bonjour à tous. Une explosion de joie hier soir pour les 100 et or au Stade de France. Le RC Lens remporte pour la première fois de son histoire la Coupe de France grâce à sa victoire 3-1 en finale face à Nice. La consécration pour le club nordiste après une saison déjà couronnée de succès et marquée par une deuxième place de Ligue 1 synonyme de qualification directe en Ligue des Champions. L'heure était à la fête aussi hier soir pour les rugbymen de Montpellier. Le MHR a remporté la Challenge Cup en écrasant l'Ulster 59-26. Une perquisition menée à l'Élysée s'est déroulée jeudi dans le cadre d'une enquête s'intéressant aux cérémonies d'entrée au Panthéon attribuées à une même entreprise. Les enquêteurs avaient déjà tenté d'accéder à la résidence du président de la République le mois dernier, mais s'étaient vus refuser l'accès. La dernière perquisition du palais présidentiel remontait à 2018 au sujet de l'affaire Benalla. Une battue citoyenne organisée aujourd'hui dans le village de Saint-Étienne-de-Montluc, en Loire-Atlantique. 300 personnes encadrées par une cinquantaine de gendarmes sont attendues pour essayer de retrouver Manon Rolando, cette mère de famille de 31 ans portée disparue depuis début avril. Le parquet de Nantes a ouvert une enquête pour meurtre et enlèvement. Principal suspect, son conjoint a été placé en détention provisoire il y a quelques semaines après avoir pris la fuite avec leur bébé en Algérie. Gérard Darmon renonce à présider le jury du festival du film de La Ciotat. L'acteur est accusé de violence sexuelle. 9 femmes lui reprochent des gestes tactiles et des remarques sexistes sur plusieurs tournages. Des témoignages révélés en 2024 par le magazine Politis et qui refont surface aujourd'hui en plein scandale d'accusations d'agression sexuelle visant Patrick Bruel. Et puis l'épisode de chaleur précoce dans l'Hexagone devrait durer jusqu'à la fin du mois. Le pic est attendu entre dimanche et mercredi selon Météo France, alors que des records de chaleur pour un mois de mai ont déjà été enregistrés hier. Le mercure va dépasser les 30 degrés ce samedi sur la majeure partie du pays. Des pointes à 35 sont même attendues aujourd'hui dans le sud-ouest. Très bonne journée à tous. 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
1: Bon week-end de la Pentecôte. Aujourd'hui, samedi, nous sommes le 23 mai avec du soleil. Un soleil bien présent. Soleil qui va rester avec nous plusieurs jours et notamment ce week-end, des températures qui montent à nouveau puisqu'on attend 31-32 degrés pour ce samedi après-midi pour les maxis, les minimales ce week-end aux alentours des 14 à 15 degrés.
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0: bienvenue chez nous, Novma Radio avec Zaou, encore Niagara, et tout de suite en point info, il est 8h. Et le flash est présenté par Léo Ardourel. Bonjour Léo.
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2: Bonjour à tous, ils l'ont fait, les footballeurs lensois décrochent pour la première fois de leur histoire la Coupe de France. Les Saint-Yors se sont imposés 3 buts à 1 hier soir en finale contre l'OGC Nice dans une ambiance de folie. Portée par ses 60 000 supporters, Lens conclut une saison exceptionnelle qui les a vus aussi prendre la deuxième place de Ligue 1. La réaction de Florian Thauvin, premier buteur du match.
3: Une grande, grande fierté. Beaucoup de bonheur, fier d'avoir de ramener cette coupe à la maison. C'est historique, c'est la première fois en 120 ans. On va inscrire notre nom au palmarès du club. On a rendu fiers nos supporters. Ils nous ont soutenus tout au long de la saison et on les a rendus fiers. Donc franchement, on est super heureux. Félicitations à notre équipe parce que c'est une saison incroyable.
2: Et pour Nice, la saison n'est pas finie. Les Aiglons joueront la semaine prochaine leur maintien en Ligue 1 en barrage face à Saint-Etienne. Dans l'actualité également, une enquête ouverte pour des soupçons de violence sexuelle contre des agents de la ville de Rouen. 3 agents municipaux travaillant avec des enfants sont visés par des plaintes. 2 en crèche et 1 dans le milieu du périscolaire. Les mises en cause ont été suspendues le temps des investigations. Pendant ce temps, 2 animateurs mis en examen et placés en détention provisoire à Paris. 16 personnes au total avaient été interpellées cette semaine après un vaste coup de filet lié au scandale de violence sexuelle dans le périscolaire. Les faits présumés concernent 3 écoles du 7e arrondissement. Une 3e animatrice a également été placée sous le statut de témoin assisté. Une bonne nouvelle pour les usagers de la ligne SNCF Clermont-Paris. Le ministre des Transports annonce 450 millions d'euros d'investissement supplémentaires pour cette ligne connue pour ses gros retards et ses annulations. Philippe Tabarot confirme également l'arrivée des nouvelles rames oxygène mises en circulation prévues pour l'été 2027. Et puis, une idée sortie, ce soir, la Nuit Européenne des Musées fait son retour partout en France pour une 22e édition. De nombreux musées ouvrent leurs portes en nocturne gratuitement avec au programme aussi de nombreuses animations. Et voilà pour l'info, excellente matinée à tous.
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0: Sam Caroline. C'est une vraie bonne surprise, je trouve, cette chanson. On écoutait Zao, collaboration avec MC Solar.
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0: Bonjour, bienvenue, bon week-end. Et quel chouette week-end. Week-end de Pentecôte, week-end prolongé, week-end de 3 jours, week-end durant lequel la météo a fait des efforts. Et ça, c'est pas désagréable. Samedi 23 mai aujourd'hui, bonne fête Didier. Qu'est-ce qu'on dit? Haricots semés à la Saint-Didier, on rapporte un demi-septier. D'accord. On a des anniversaires à noter aujourd'hui. L'anniversaire de Myriam Boyer, l'actrice, à 78 ans aujourd'hui. Michel-Édouard Leclerc, l'homme d'affaires, il a 74 ans. L'anniversaire aussi aujourd'hui d'un certain François Feldman. J'aurais pu mettre... Il a 68 ans aujourd'hui, François Feldman, un des membres des Robin des Bois. Maurice Barthélémy, l'acteur, à 57 ans. Alexandre Devoise, à 54 ans. Et puis Baptiste Le Caplin, l'humoriste, il fête ses 41 ans aujourd'hui. Vous êtes sur Novma Radio, Grand Corps Malade et Kim Burrows dans un instant. Et puis autre collaboration, David Guetta et Jennifer Lopez. C'est ce qu'on écoute juste après la météo sur Nov.
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3: Bon week-end de la Pentecôte aujourd'hui, samedi, nous sommes le 23 mai avec du soleil, un soleil bien présent. Soleil qui va rester avec nous plusieurs jours et notamment ce week-end, des températures qui montent à nouveau puisqu'on attend 31-32 degrés pour ce samedi après-midi pour les maxis, les minimales ce week-end aux alentours des 14 à 15 degrés.
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0: Superstar, 47h sur Nov Ma Radio.
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0: Alors, je vois dans ma boule de cri... Non, je vois dans mon conducteur, hein, simplement. L'horoscope, par contre. L'horoscope qui, là, va peut-être voir des trucs pour vous. C'est dans quelques minutes. Il y aura Pink aussi avec sa fille. Il y aura Taylor Swift avec Opalite. Et puis tout de suite, un nouveau point sur l'actualité. C'est en compagnie de Léo Ardourel.
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2: Bonjour à tous. L'apothéose d'une saison qui restera pour eux dans l'histoire. Lens remporte sa première Coupe de France de football, victoire 3-1 hier soir en finale face à Nice. Les marges de la grande distribution épinglées par le Sénat dans un rapport, une commission d'enquête pointe un déséquilibre structurel dans la formation des prix sans que cela profite aux consommateurs. Et puis le retour en force de la chaleur et avec elle celui des moustiques-tigres pour lutter. Pas d'autre choix que la prévention, notamment contre les eaux stagnantes. Ils l'ont fait, les footballeurs lensois décrochent pour la première fois de leur histoire la Coupe de France. Les Saint-Eur se sont imposés 3-1 hier soir en finale contre l'OGC Nice dans une ambiance de folie. Portée par ses 60 000 supporters, Lens conclut une saison exceptionnelle qui les a vus aussi prendre la deuxième place de Ligue 1. La réaction de Florian Thauvin, premier buteur du match.
3: Une grande fierté, beaucoup de bonheur, fier d'avoir de ramener cette coupe à la maison. C'est historique, c'est la première fois en 120 ans. On va inscrire notre nom au palmarès du club. On a rendu fiers nos supporters. Ils nous ont soutenus tout au long de la saison et on les a rendus fiers. Donc franchement, on est super heureux. Félicitations à notre équipe parce que c'est une saison incroyable. J'avais rendez-vous avec moi-même. Je voulais absolument gagner un trophée en club. Et franchement, je remercie mes coéquipiers parce que tous ensemble, ils m'ont permis de pouvoir le faire. Et je suis super heureux ce soir. Je suis super heureux pour le club. Pour les supporters, ils le méritent.
2: Et pour l'OGC Nice, la saison n'est pas terminée. Les Aiglons joueront la semaine prochaine leur maintien en Ligue 1 en barrage face à Saint-Etienne. Une soirée de fête hier aussi pour les rugbymen de Montpellier. Le MHR a remporté la Challenge Cup en écrasant l'Ulster 59-26. On espère faire la fête aussi ce soir du côté de Bordeaux. L'UBB défendra son titre en Champions Cup. La finale face aux Irlandais du Leinster débute à 15h45. Dans le reste de l'actualité, deux animateurs mis en examen et placés en détention provisoire à Paris. 16 personnes au total avaient été interpellées cette semaine après un vaste coup de filet lié au scandale de violences sexuelles dans le périscolaire. Les faits présumés concernent 3 écoles du 7e arrondissement. Une perquisition menée en fin de semaine à l'Élysée. Elle s'est déroulée jeudi dans le cadre d'une enquête s'intéressant aux cérémonies d'entrée au Panthéon attribuées à une même entreprise. Les enquêteurs avaient déjà tenté d'accéder à la résidence du président de la République le mois dernier, mais s'étaient vus refuser l'accès. On enchaîne avec ce chiffre, 40 euros, c'est la part qui revient à la grande distribution sur 100 euros de dépenses alimentaires. L'agriculteur de son côté touche 8 euros et les industriels 14. Bilan dévoilé cette semaine par une commission d'enquête sénatoriale. Le rapport dénonce des déséquilibres structurels et un manque de transparence. Et cela se fait aussi au détriment des consommateurs, selon Anne Legentil, conseillère alimentation pour l'association Famille Rurale.
4: Les marges des distributeurs, en tout cas, dans certains cas, sont trop importantes, notamment au regard des recommandations qui peuvent être faites en matière d'alimentation. Et en tout cas, nous, ce qu'on dénonce, c'est une péréquation des marges qui fait que le distributeur va éventuellement baisser des marges sur certains produits d'appel qui ne sont pas forcément recommandés par le PNNS. Et pour rattraper quelque part ces marges très faibles qui sont réalisées sur ces produits, le distributeur d'un autre côté va faire des marges beaucoup plus importantes sur des produits recommandés comme notamment les fruits et légumes.
2: Famille Rurale demande justement aux distributeurs d'assurer l'accessibilité de 100 produits alimentaires essentiels recommandés par les autorités sanitaires. L'épisode de chaleur précoce dans l'Hexagone devrait durer jusqu'à la fin du mois. Le pic est attendu entre dimanche et mercredi selon Météo France. Alors que des records de chaleur pour un mois de mai ont déjà été enregistrés hier. Le mercure va dépasser les 30 degrés ce samedi sur la majeure partie du pays. Des pointes à 35 sont même attendues dans le sud-ouest. Dans ce contexte, c'est un bruit dont on se passerait bien, mais avec les beaux jours, impossible d'échapper au bourdonnement des moustiques. Vecteur de maladie, le moustique tigre est de plus en plus présent en France en raison du réchauffement climatique. Et pour l'empêcher de proliférer, tout le monde doit y mettre du sien. Rappelle Martin Pradel, directeur Île-de-France et Hauts-de-France de DKM, société antiparasitaire.
5: La lutte repose principalement sur la prévention. Hein. On va prévenir nos clients, faire attention vraiment à l'eau stagnante. C'est le principal sujet aujourd'hui, c'est ça, c'est l'eau stagnante. Donc tout ce qui est point d'eau, les moustiques tigres, en fait, ils se développent dans tout ce qui est petit point d'eau. Ça va pas être les grands marais. Ça peut être l'eau stagnante dans les gouttières, dans des jeux d'enfants oubliés dans le jardin, dans des petites coupelles. Voilà, c'est surtout sur les petits points d'eau où ils vont se développer ces moustiques tigres. Donc l'entretien régulier, la suppression des eaux stagnantes et la vigilance collective, quoi.
2: Enfin, on termine avec un mot de cinéma. Bientôt l'heure du verdict. Après 15 jours de projection sur la Croisette, la cérémonie de clôture du 79e Festival de Cannes se déroule ce soir. 22 films sont en compétition pour la Palme d'Or. Voilà pour l'info. Excellente matinée à tous.

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0: Joseph Kamel. On écoutait Crash sur Nova Radio.
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0: Service conso dans quelques minutes, comme tous les samedis, tous les dimanches matin, 9h10, avec les bénévoles de Que Choisir Ensemble, des bons conseils. Et aujourd'hui, on parlera de la possibilité de porter plainte à distance. Ce sera en compagnie de Sophie Guillet. Rendez-vous dans quelques minutes. Avant ça, on aura l'occasion de faire un point sur l'actualité. Ce sera à 9h précise. Et avant ça, il y a Seize qui arrive, ou encore Gloria Gaynor.

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L'actualité est tout à l'heure. Harry Styles ont encore Kaolin avec Partons Vite. Novma Radio, il est 9h. Et pour le flash, on retrouve Léo Ardourel.

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1: Bonjour, bonjour à tous. On commence avec ce drame en Chine. Au moins 82 personnes sont mortes après un accident dans une mine de charbon. Au total, 247 mineurs se trouvaient sous terre lorsqu'une explosion de gaz est survenue hier soir dans le nord-est du pays. Les opérations de secours sont toujours en cours. 9 personnes restent portées disparues selon la télévision d'État. Leur audition a été interrompue hier soir et doit reprendre ce matin. La mère de famille accusée d'avoir abandonné ses deux enfants au Portugal a été présentée à un juge avec son compagnon. Ils pourraient être tous les deux placés en détention provisoire aujourd'hui. Les deux petits garçons ont été placés dans une famille d'accueil portugaise dans l'attente de leur rapatriement. Une battue citoyenne organisée aujourd'hui dans le village de Saint-Étienne-de-Montluc en Loire-Atlantique. 300 personnes encadrées par une cinquantaine de gendarmes sont attendues pour essayer de retrouver Manon Rolando, cette mère de famille de 31 ans portée disparue depuis début avril. Le parquet de Nantes a ouvert une enquête pour meurtre et enlèvement. Principal suspect, son conjoint a été placé en détention provisoire il y a quelques semaines après avoir pris la fuite avec leur bébé en Algérie. Gabriel Attal, invité aux 20h de TF1 ce soir. Le patron de Renaissance a annoncé sa candidature à la présidentielle hier lors d'un déplacement en Aveyron. L'ex-premier ministre entre officiellement en campagne et installe surtout le match avec un autre ancien chef du gouvernement, Édouard Philippe, qui brigue lui aussi les voix du bloc central. À la page des sports du foot, un retour triomphal au beau milieu de la nuit pour fêter le titre avec leurs supporters au stade Bollaert. Les joueurs du RC Lens ont quitté Paris après leur sacre hier en Coupe de France. Le premier de l'histoire du club, mais surtout l'apothéose d'une saison exceptionnelle marquée par une deuxième place en championnat derrière le PSG. Et puis l'heure était à la fête aussi hier soir pour les rugbymen de Montpellier. Le MHR a remporté la Challenge Cup en écrasant l'Ulster 59-26. La fête, on espère la faire aussi ce soir à Bordeaux. L'UBB défendra son titre en Champions Cup. La finale face aux Irlandais du Leinster débute à 15h45. Très bonne journée à tous. 9.

0: Styles, American Girl sur Nov Ma Radio.
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0: Alors, c'est l'heure d'aller retrouver Service Conso. Après Service Conso, il y aura Carbone, il y aura Jérémy Frérot, il y aura Louis Tomlinson, un One Direction en solitaire. Service Conso, c'est avec les bénévoles de Que Choisir Ensemble Vendée. Sophie Guillet, aujourd'hui samedi, évoque la possibilité de porter plainte à distance.
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2: Sur Nov Ma Radio, c'est tous les week-ends, Service Conso avec les bénévoles de l'UFC Que Choisir Vendée. Aujourd'hui, nous recevons Sophie Guillet qui nous parle de la possibilité de porter plainte à distance, Sophie.
3: C'est ça. Après une expérimentation dans deux départements, dont un de la région Pays de la Loire, le dépôt de plainte en ligne, avec un agent en visio, a été généralisé à toute la France à l'automne 2024. Sans être obligatoire, cette formule permet de faciliter la démarche pour de nombreuses victimes. On peut effectivement déposer plainte en ligne, depuis son domicile ou n'importe quel autre endroit, on peut être au café, et cela concerne tous les actes portant atteinte aux biens, vol, dégradation et aux personnes. Violence, menace, escroquerie. Ce n'est pas obligatoire. D'ailleurs, l'agent annoncera dès le début de l'entretien que le déplacement dans un service de police ou de gendarmerie reste possible.
2: Concrètement, comment cela se passe ?
3: Alors cette fonction, elle est disponible depuis un ordinateur, une tablette ou un téléphone muni d'une caméra, via le site internet masécurité.intérieur.gouv.fr ou l'application Ma Sécurité en un seul mot. La démarche se prépare avec une connexion évidemment sécurisée, puis une prise de rendez-vous confirmée par un message contenant le lien d'interface. À la fin du rendez-vous, après que l'on ait donc parlé, le plaignant reçoit le projet de procès-verbal qu'il peut relire, valider ou demander une modification.
2: Quelles sont les autres manières de porter plainte ?
3: En plus de cette nouvelle modalité de dépôt de plainte en ligne, rappelons qu'il est toujours possible de porter plainte de manière dite traditionnelle, en allant en commissariat ou en gendarmerie, tous les jours et à toute heure, ou bien en écrivant au procureur.
2: Merci beaucoup pour ces précisions, Sophie Guillet. On retrouve chaque chronique des bénévoles de l'UFC Que Choisir Vendée sur le site et l'appli de Nov.
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0: 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Bon, maintenant que je vous ai tout dit, il ne me reste plus qu'à attendre quelques jours. Et après...
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0: retour. Dis donc, c'est une jolie surprise des Superman Lovers. Ouais, parce qu'on les a un petit peu perdus de vue quand même, les Superman Lovers. On ira faire un tour du côté de la Malacado. Si vous êtes un peu sportif, vous allez aimer ça. On a des dossards à vous offrir pour la troisième édition de la course individuelle du mythique Ningen and Run. Je vous en reparle dans quelques instants. Restez avec moi pour l'heure, on s'en va retrouver Marine, on s'en va retrouver Kim Wilde ou encore Milky. C'est après le Bloc Nov.
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2: Dans ce bloc nouveau, on retrouve ce samedi de la piste aux étoiles, spectacle du conservatoire Vibrato à 18h à l'espace Terre de Sel. Rendez-vous gratuit, poétique, toujours sur le signe de l'espace, hein, c'est le thème de l'année. Sur scène, 70 musiciens et 15 circassiens de la compagnie Esprit Cirque, elle vient de la Motte-à-Char. Ce week-end, à Barbâtre, expo-vente de l'atelier de travaux manuels de la Michael Laïc dans le hall de l'U-Express, vente au profit de l'école publique. La nuit européenne des musées, c'est aujourd'hui. Rendez-vous notamment à la Guérinière ce soir au musée des traditions de Lille, avec visite libre de 18h à 21h30, avec une conférence à 18h, salle de la Salicorne sur les Caporniers, et dans le jardin du musée à 19h30, musique avec les violoncellistes en plein air, Cécile Lacharme et Juliette Divry. On peut aussi profiter de la nuit européenne des musées au Davio ce soir, avec des visites libres aussi ou guidées avec des médiateurs, et de la musique avec Touline de la section de l'Art Expo en Vendée à 21h dans la Grange, chant de mer de Marine et chant à danser. On retrouve ce soir la troisième édition de 7e rempart dans la cour du château de Noirmoutier, soirée de ciné sous les étoiles à l'occasion de la nuit européenne des musées. Profitez de l'ouverture du château exceptionnellement de 19h à 23h, c'est gratuit, visite nocturne, découvrez la nouvelle exposition à ICO quand l'homme prend la mer, et à 22h15 le film Seul sera projeté en plein air. On retrouve la grande navigation d'Yves Parlier dans un Vendée Globe assez exceptionnel, il est joué par Samuel Lebihan, le réalisateur sera présent, Pierre Isoard, il participera à 21h à un quiz avec le public animé par Aurélien Rapatel. L'entrée gratuite, food truck dès 19h.
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0: 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On vous explique comment faire. Kongs arrive, la Mano Negra aussi. Oh, j'aimais bien ça. Out of Time Man, retour dans les années 90 sur Nov Ma Radio.

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0: prochaines minutes, Vanessa Paradis ou encore Cindy Lauper. C'est juste après le flash. Il est 10h. 10h, on retrouve Léo Hardouel.
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2: Bonjour, bonjour à tous. Des records de température pour un mois de mai battus dans l'ouest et le sud-ouest. Le mercure est grimpé jusqu'à 35 degrés hier dans les Landes ou encore dans les Pyrénées-Atlantiques. L'épisode de chaleur précoce qui touche l'Hexagone devrait durer jusqu'à la fin du mois. Le pic est attendu entre dimanche et lundi selon Météo France qui précise que la barre des 30 degrés sera atteinte aujourd'hui dans de nombreuses régions. Une météo estivale qui fait les affaires des professionnels du tourisme. L'affluence est au rendez-vous, notamment dans les stations balnéaires en ce week-end prolongé de la Pentecôte. Du monde également sur les routes. Encore aujourd'hui, bison futé, isle.

orange dans le sens des départs en Île-de-France ainsi qu'en Auvergne-Rhône-Alpes. C'est orange aussi pour les retours sur le quart nord-est du pays. Dans l'actualité également à l'étranger, Téhéran accuse Washington de saboter les négociations de paix. Le chef de la diplomatie iranienne dénonce des positions contradictoires et des demandes excessives répétées des États-Unis. Une déclaration au moment où un changement d'agenda de Donald Trump alimente les spéculations sur une possible reprise des hostilités. Le président américain a annoncé qu'il ne pourrait pas assister au mariage de son fils ce week-end pour des raisons liées aux affaires de l'État. Après le scandale du périscolaire à Paris, une enquête ouverte pour des soupçons de violences sexuelles contre des agents de la ville de Rouen. 3 plaintes ont été déposées contre des agents municipaux travaillant en crèche et dans le périscolaire. Les mises en cause ont été suspendues le temps des investigations. Explosion de joie hier soir pour les 100 et or au Stade de France. Le RC Lens remporte pour la première fois de son histoire la Coupe de France grâce à sa victoire 3-1 en finale face à Nice. Après le foot, place à la finale de la Coupe de France de handball ce soir. Nantes affronte le tenant du titre Montpellier. Et puis on joue aussi ce soir la finale de la Ligue des champions féminines de football. Les joueuses de l'OL Lyon affrontent Barcelone dans l'espoir de soulever le trophée pour la 9e fois de leur histoire, ce qui n'est plus arrivé depuis 4 ans. Et voilà pour l'essentiel. Excellente fin de matinée à tous. 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

0: c'est Vanessa Paradis, les épines du cœur sur Nov Ma Radio.
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0: Nov Ma Radio, passez un excellent week-end avec nous. Vous connaissez la série télé 10%? On en a déjà parlé ici, 10% qui va se décliner en long métrage pour raconter la suite. Alors c'était en mode work in progress il y a quelques semaines. Maintenant Netflix vient de dévoiler un premier extrait et vient de lâcher aussi la date de diffusion. Ce sera pour le 10 septembre.
2: Sinon, c'est un peu flou, mais je te le dis quand même. Vincent McCain.
3: Pourquoi c'est flou? J'aime bien lui.
2: Je peux tout à fait appeler Gabriel pour lui demander plus de précisions.
3: Ah, c'est Gabriel son agent? Laisse tomber.
2: Non, Andrea, tu peux pas rester prisonnière de ta rancœur comme ça.
3: Crever comme il file les 10%.
0: Le film va reprendre 5 ans après la fermeture des bureaux d'ASK et vous l'avez compris, il y a du changement pour Andrea Martel. Elle est maintenant réalisatrice, elle cherche des acteurs et 12 jours avant de boucler le film, elle n'a pas un seul acteur. Elle va donc devoir faire appel à l'ancienne équipe. Andrea, Mathias, Gabriel, Hervé, Noémie, Camille, Arlette seront de retour, non pas pour une 5e saison de 10%, mais pour un film qui sera dévoilé, c'est maintenant officiel, le 10 septembre prochain sur Netflix. Je suis déjà impatient. Il y a Fawzia et John Legend qui arrivent, ou encore Nalka avec One Track Mind sur Nov Ma Radio.

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0: mal cette chanson, dites donc, Amir, sur Nova Radio.
1: 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Bonne journée.
0: Et bon week-end, le long week-end de Pentecôte avec une météo qui a fait des efforts. Non, parce que la semaine dernière, Météo France a rien fait. Hein. Ils ont rien fait pour sauver le week-end de l'Ascension. Non, je sais, c'est pas de leur faute, mais il faut bien trouver un bouc émissaire. Mais cette fois-ci, c'est bien fichu. On a une météo, on est gâté et on se pose la question ce samedi matin, est-ce qu'il reste du charbon de bois ou du gaz pour le barbecue? Moi, je suis plutôt gaz, mais après, vous faites comme vous voulez. Hein. Je suis pas intégriste du barbecue. Vous faites comme vous le sentez. Le tout est de se réunir entre amis. Absolument. Rizza arrive, Phil Collins, Miley Cyrus également. C'est après le bloc 9.
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2: À Fromentine, demain, première soirée gourmande de l'année, de l'été presque, de 16h à 19h. Venez profiter d'un marché de producteurs et d'artisans locaux, place de la gare. Et tout au long de la soirée, vous avez le groupe Lightback en concert. Le matin, demain, grande marche gourmande de la Sofro au départ de l'estacade de Fromentine à partir de 8h. Vous avez trois parcours de 7, 12, 20 km, des pauses gourmandes, animation musicale et un repas convivial à l'arrivée. C'est 15€ en préinscription sur Eloasso ou par mail à asso.fro85@gmail.com. 8€ pour les enfants de moins de 12 ans et on peut aussi s'inscrire sur place demain, 18€. Demain, on retrouve Jimmy Hubert à Odyssea sur scène à Saint-Jean-de-Mont avec ses musiciens. Il poursuit ses concerts dits de légende avec ce dimanche à 18h30. Autrement dit, Jimmy rend hommage à un Johnny Hallyday intime et puissant. Info sur son site concert-légende.fr. Du foot demain, la Garnache, les finales de Coupe de Vendée U18 et Senior. On démarre avec à 14h Roche-Servière-Givron sur les 18. Et les seniors à 16h30, grande finale entre les Herbiers et Pouzauges. L'entrée c'est 5€, c'est gratuit pour les moins de 16 ans. Spectacle mardi soir à 20h30 avec Stéphanie Hamel d'AJC. Elle monte de nouveau sur scène au Ciné Triskel à Chalon. Coach en développement personnel, Stéphanie crée un nouveau spectacle, donc Emoti Club, l'envers du décor, l'art d'apprivoiser ses émotions pour enfin jouer sa vie. Le pitch est si tu arrêtais de subir ton cinéma intérieur. Plein de clés vont être données. Infos en ligne réservées uniquement sur billetsweb.fr.
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0: Léonie et Callum Scott sur Nov Ma Radio. On écoutait ici Stay.
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0: 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Il y a Camarade qui arrive, il y a Zazie également, c'est rue de la Paix.

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2: 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Bon, maintenant que je vous ai tout dit, il ne me reste plus qu'à attendre quelques jours. Et après...
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0: Christophe Maé avec La Lune ou encore W avec Please Don't Go. C'est ce qu'on trouve juste après le flash. Il est 11h. Et c'est Léo Ardourel qui présente le flash.
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2: Bonjour à tous. Les États-Unis envisagent de reprendre les frappes contre l'Iran dès ce week-end. C'est ce qu'affirme la presse américaine à l'heure où Téhéran accuse de son côté Washington de saboter les négociations avec des exigences excessives. Donald Trump a par ailleurs modifié son agenda. Il ne se rendra pas au mariage de son fils ce week-end pour des raisons liées, dit-il, aux affaires de l'État. Au moins 82 morts et 9 personnes toujours portées disparues, le bilan après cette explosion de gaz dans une mine de charbon dans le nord-est de la Chine. 247 mineurs se trouvaient sous terre quand l'accident s'est produit hier soir. Le président chinois Xi Jinping appelle à mobiliser tous les moyens pour soigner les blessés et à des investigations approfondies pour faire toute la lumière sur les circonstances du drame. Dans l'actualité également, la Ligue des droits de l'homme et la CGT Spectacle assignent Canal+ en justice. Elle dénonce une discrimination et un choix brutal après les propos de Maxime Saada, le patron du directoire de la chaîne cryptée, qui a annoncé qu'il ne travaillerait plus avec les signataires de la tribune anti-Bolloré. Canal+ comparaîtra devant la justice pour avoir violé la loi, écrivent dans leur communiqué les deux organisations. Une bonne nouvelle pour les usagers de la ligne SNCF Clermont-Paris. Le ministre des Transports annonce

450 millions d'euros d'investissements supplémentaires pour cette ligne connue pour ses gros retards et ses annulations. Philippe Tabarot confirme également l'arrivée des nouvelles rames oxygène mises en circulation prévues pour l'été 2027. À la page des sports, un retour triomphal au beau milieu de la nuit pour fêter le titre avec leurs supporters au stade Bollaert. Les joueurs du RC Lens ont quitté Paris après leur sacre en Coupe de France, le premier de l'histoire du club après une saison exceptionnelle marquée par une deuxième place en championnat. Une parade dans les rues de Lens est prévue cet après-midi. Et puis c'est une nouvelle qui va ravir les fans de football selon l'équipe. TF1 va finalement poursuivre la diffusion de Téléfoot le dimanche matin. La chaîne avait annoncé il y a quelques mois l'arrêt de son programme historique pour le remplacer par une émission Omnisport à la rentrée. Très bonne journée à tous. 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

0: Maé sur Nov Ma Radio.
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0: Et cette semaine, Netflix a dévoilé The Burrows.
2: Welcome to The Burrows, where you'll have the time of your life.
3: Hippie.
0: Cette semaine, Netflix a lâché The Burrows, une nouvelle série de science-fiction créée par ceux qui étaient aux commandes de Stranger Things, les frères Duffer. Une communauté de retraités en apparence paisible est là, dans le désert du Nouveau-Mexique, jusqu'à ce qu'une menace surnaturelle surgisse. Menace légèrement extraterrestre aussi. On trouve Alfred Molina qui avait campé brillamment le Docteur Octopus dans Spider-Man il y a bien longtemps. À ses côtés, Gina Davis, Bill Pullman, Alfred Woodard, qui mènent cette bande de héros inattendus, bien décidés à percer le secret qui se cache derrière leur paradis. C'est à découvrir dès maintenant, une série en 8 épisodes, c'est bien mystérieux. Mais en même temps, avec les frères Duffer aux commandes, c'est pas surprenant. Skip the Use arrive, Lucent ou encore Elliot, la nouveauté, on s'oubliera.

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0: Allons voir. Feu Chatterton sur Nov Ma Radio. Nov Ma Radio, une pépite des années 80. On passe en mode, ressortons les vieux vinyles. On va retrouver Bernard Lavilliers, Nicoletta avec Idée Noire. Il y aura également Bruno Mars, je vais venir, Charlotte Cardin également. Et puis là, tout de suite, c'est votre bloc Nov.
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2: Demain, vous avez un vide-grenier de l'adepte de Saint-Urbain. Ce sera dans la zone de loisirs, près du camping municipal, de 9h à 17h30. La randonnée des petits pas gervinois est annoncée pour ce dimanche à Saint-Gervais. Au départ, le matin, de l'école privée Notre-Dame de Bordevert. On peut s'inscrire sur place avec des distances de 5 et 12 km. Parcours plutôt praticable en poussette et un plus accidenté de 17 km à l'arrivée, galettes, crêpes, pâtisseries et buvettes. Demain, la balise de Saint-Hilaire-de-Riez propose le dernier spectacle de la saison. C'est Magie Nouvelle, c'est à 20h30 avec la compagnie 1420 et plein d'invités de cirque, danse, théâtre, musique, jonglage et marionnettes. On n'oublie pas la venue des jeunes étudiants en art du spectacle de l'université Northwest Florida State College de Niceville. Le comité de jumelage de Noirmoutier les accueille cette semaine. Ces jeunes américains artistes vont jouer, chanter, danser pour vous ce soir et demain après-midi au Salorge à Noirmoutier en Lille. Tout ce week-end, profitez du festival Théâtrofolie. C'est gratuit, c'est avec les amis du théâtre Salersen, le théâtre Fantasy à la ferme de la Terrière. Plein de petites pièces à découvrir en salle et de belles animations en extérieur. Danse country, magie, chant de marin, également des contes. La Nulaille sera présente demain. Et puis vite grenier demain de l'assaut Marie-Léonie. C'est à Saint-Jean-de-Mont que cela se passe. Place du 11 novembre. Très bon week-end à vous.
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ailleurs avec Orelsan sur Nov, ma radio. On va s'approcher du top de midi. Je vous souhaite de bien profiter de ce beau et long week-end de Pentecôte. C'est cool quand même. Il est généreux le mois de mai. Hein. C'est le quatrième férié qui nous arrive pour lundi. Et on n'est pas mécontents. Miles Smith arrive. Jack et Carla également. On va écouter la recette. C'est sur Nov, ma radio.

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0: Allez, je reviens demain, c'est promis, à partir de 8h sur Nov Ma Radio. Passez un bon week-end de Pentecôte. Il est midi. Et le Flash à midi est présenté par Léa Guichou. Bonjour Léa.
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2: Bonjour à tous, un temps estival ce week-end en France, un épisode de chaleur précoce et intense. Le mercure atteint les 30 degrés et même 35 sur la façade ouest. Des records de température ont déjà été battus hier, 32 à La Roche-sur-Yon en Vendée, 29 à Dinard en Bretagne. Après les violences dénoncées dans le périscolaire à Paris, une enquête est ouverte contre des agents de la ville de Rouen pour des soupçons de violences sexuelles. 3 agents municipaux travaillant avec des enfants sont visés par des plaintes, 2 en crèche et 1 dans le milieu du périscolaire. Les mises en cause sont suspendues le temps de l'enquête. 8 personnes blessées, dont 2 grièvement lors d'un rassemblement de tuning illégal à Reims. Une voiture a foncé dans la foule, le conducteur mis en cause a été interpellé. D'après le journal L'Union, il était sans permis et alcoolisé. Un projet de loi actuellement examiné au Sénat prévoit d'accroître la répression des rodéos motorisés. Téhéran accuse Washington de saboter les négociations de paix. Le chef de la diplomatie iranienne dénonce des positions contradictoires et des demandes excessives répétées des États-Unis. Déclaration au moment où un changement d'agenda de Donald Trump alimente les spéculations sur une possible reprise des hostilités dans le week-end. Le président américain a annoncé qu'il ne pourrait pas assister au mariage de son fils pour des raisons liées aux affaires de l'État. 3 nouveaux cas du virus Ebola confirmés en Ouganda, pays voisin de la République démocratique du Congo, où l'épidémie représente un risque très élevé selon l'OMS. L'Ouganda avait suspendu jeudi tous les transports publics à destination de la RDC. Le concert de Véronique Sanson, prévu aujourd'hui dans un festival de Saint-Brieuc en Bretagne, est annulé. La chanteuse de 77 ans a été hospitalisée d'urgence pour une infection respiratoire aiguë. Qui remportera la Palme d'Or? Verdict ce soir avec la cérémonie de clôture du Festival de Cannes. Elle sera menée par l'actrice Eye Haidara. 22 films sont en compétition et le jury était présidé cette année par le réalisateur sud-coréen Park Chan-wook. Bonne journée à tous. 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
1: Du soleil, pas un seul nuage pour ce week-end de la Pentecôte, ce samedi 23 mai. Température très très chaude et estivale, coup de chaud donc sur notre département et un peu partout. Température aux alentours des 31 à 32 degrés. Même tendance pour demain dimanche ainsi que lundi, mardi et mercredi prochain. Demain matin au lever du jour, les températures 14-15 à 30 à 32 pour les maximales.
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1: 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Bon, maintenant que je vous ai tout dit, il ne me reste plus qu'à attendre quelques jours. Et après...
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La MSP des Roseaux annonce un temps fort de prévention contre le diabète samedi 30 mai à la salle municipale de Saint-Christophe-de-Ligneron. L'action en deux temps, 8h-10h, dépistage gratuit du diabète le matin, ouvert à tous. Les participants peuvent venir simplement à jeun. 9h-midi, escape game gratuit sur le thème du diabète organisé sur inscription. L'objectif, résoudre des énigmes le plus rapidement possible. L'équipe gagnante repartira quand même avec un bon d'achat de 200 euros au centre Leclerc. Inscription via un QR code sur une affiche à retrouver sur le site de Nov.

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1: Bonjour à tous. Un troisième suspect mis en examen dans l'enquête sur des projets d'action violente dans le Nord. L'activité en ligne de ce trentenaire révèle un profil inquiétant selon les enquêteurs. Deux mineurs avaient déjà été mis en examen et écroués. L'un d'entre eux, âgé de 16 ans, est soupçonné de nourrir une fascination pour les figures djihadistes. Il a reconnu avoir projeté de commettre une action violente avec des cibles comme un centre commercial ou une salle de concert. L'interrogatoire de la Française soupçonnée d'avoir abandonné ses enfants au Portugal reprend aujourd'hui. Interrogatoire de son compagnon également. Il était déjà connu des autorités françaises pour des faits de violence sur conjoint ou encore des messages malveillants. Les enfants de 4 et 5 ans ont été retrouvés en pleurs assis au bord d'une route portugaise. La CGT Spectacle et la Ligue des droits de l'homme assignent Canal+ en justice pour discrimination. Elle dénonce une discrimination envers les signataires de la tribune anti-Bolloré. Le patron du groupe Canal+, Maxime Sada, a affirmé qu'il ne souhaitait plus travailler avec les signataires de cette tribune qui dénonçait l'emprise grandissante de Vincent Bolloré sur le cinéma. Au moins 90 morts dans l'explosion d'une mine de charbon en Chine, l'accident minier le plus meurtrier depuis 17 ans dans le pays. 247 mineurs se trouvaient sous terre quand l'explosion s'est produite. La plupart ont été secourus. Plus de 300 secouristes ont été déployés. Un tir d'essai plutôt réussi pour Starship, la fusée géante de SpaceX. Elle s'est abîmée comme prévu dans l'océan Indien, malgré quelques problèmes techniques en cours de vol. Le foot est une première historique pour Lens. Le club nordiste a remporté la Coupe de France hier soir face à Nice 3-1. Au programme ce soir, la finale de la Ligue des champions féminines. L'OL Lyon affronte Barcelone à partir de 18h. Et si vous ne suivez pas le foot et que vous avez envie de sortir ce soir, sachez que de nombreuses animations sont organisées partout en France à l'occasion de la Nuit des musées, des concerts, des visites gratuites ou encore des ateliers. Toute la programmation est disponible sur le site de la Nuit des musées. Très bonne journée, à notre écoute.

Belle fête de fin d'année en vue pour l'école de cirque Fabigan, samedi 30 mai à Saint-Gervais, avec des ateliers de cirque, deux spectacles. L'après-midi, arc en cirque, et le soir, une chemise pour tous du collectif créatif de la compagnie Fabigan, sans omettre un concert du groupe Get Back, avec des reprises pop-rock françaises et internationales. Cela se passe à Saint-Gervais, à l'esplanade des Primes Verts. Entrée gratuite, restauration sur place. Et notez que des stages d'été sont en préparation. C'est une nouveauté.

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l'ouverture d'une billetterie qui ne devrait pas durer longtemps, celle le 30 mai à 9h du dîner des chefs à Bouin. Le repas festif est prévu pour 320 convives et une troisième édition le vendredi 26 juin, place du Pavillon. À l'organisation, l'asso Bouin c'est bon, porteuse du label Site remarquable du goût pour les huîtres de Bouin. Elle va réunir restaurateurs, pâtissiers, producteurs locaux. La soirée démarre à 18h30 avec un voyage gustatif orchestré par des chefs et artisans du goût de Bouin. Sébastien Moreau, le chef de l'écume gourmande, Alexandre et Hélène Merlet de la chocolatine, Coralie Moreau et Stéphane Paggiolo chez Coco, Mickaël Martel, la cave, l'île de Bouin, enfin Luc Dumont du bar à 8. On retrouve aussi les élèves du lycée Louis Armand pour participer à l'événement préparation des plats et services. Une partie des bénéfices leur sera reversée.

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1: Un rendez-vous sportif et festif annoncé samedi 30 mai au stade des Étangs à Beauvoir-sur-Mer. L'USM Beauvoir, club de foot, célèbre ses 75 ans. Au programme, le matin, assemblée générale, animation des jeunes, exposition de photos, structures gonflables, baby-foot, freestyler, cérémonie de remise de plaques. À suivre, un apéritif déjeunatoire. Dès 14h30, des matchs de jeunes du foot en marchant. Et puis le soir, tout le monde se rassemble pour la diffusion de la finale de la Ligue des Champions entre le PSG et Arsenal sur grand écran, buvette et food truck sur place. L'entrée sera libre.
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0: Isabelle Bent sur Nov.
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0: Bah oui, on vous offre le plus beau des week-ends en musique avec de la bonne humeur, avec les cadeaux, avec les infos. Côté sortie, côté bon plan tout au long de ce week-end de 3 jours, la Pentecôte. Ouais, les bons plans dans le nord-ouest vendéen pour manquer le prochain bloc Nov. Oh bah c'est pour bientôt, tout à l'heure. À 15h30, merci d'être avec nous. L'après-midi se poursuit. Côté musique, je vous annonce bientôt Cyril, Claudio Capeo. Tout à l'heure, le souvenir des années vinyles, Olivia Newton-John. Et Madonna est de retour. Elle nous a promis de nous faire danser. Le nouvel album sort le 3 juillet. Bah, le premier extrait, effectivement, nous fait beaucoup, beaucoup bouger et danser. Hein. Madonna passe seule en duo avec Sabrina Carpenter, c'est nouveau. Et c'est

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0: fêté Milky un instant sur Nova Radio. On en a parlé cette semaine et oui, 25 ans ça se fête, bah c'est le cas. 25e anniversaire pour le restaurant bien connu à la Garnache, le Petit Saint-Thomas. On en a parlé avec David Bourmeau, le chef. C'était cette semaine dans les Matins Nov. Vous souhaitez écouter le reportage en question avec le 25e anniversaire du restaurant le Petit Saint-Thomas. 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Dans quelques minutes, 47 Terre, c'est nouveau, ça s'appelle Superstar, Amir, Maroon 5 également nouveauté, puis tout à l'heure les années 80 souvenirs avec 8 Wonder. Les infos maintenant pour votre week-end avec Emma, c'est le Bloc Nov.
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2: À Fromentine, demain, première soirée gourmande de l'année, de l'été presque, de 16h à 19h. Venez profiter d'un marché de producteurs et d'artisans locaux, place de la gare. Et tout au long de la soirée, vous avez le groupe Lightback en concert. Le matin, demain, grande marche gourmande de la Sofro au départ de l'Estacade de Fromentine à partir de 8h. Vous avez trois parcours de 7, 12, 20 km, des pauses gourmandes, animation musicale et un repas convivial à l'arrivée. C'est 15€ en préinscription sur Eloasso ou par mail à asso.fro85@gmail.com. 8€ pour les enfants de moins de 12 ans et on peut aussi s'inscrire sur place demain, 18€. Demain, on retrouve Jimmy Hubert à Odyssea sur scène à Saint-Jean-de-Mont avec ses musiciens. Il poursuit ses concerts dits de légende avec ce dimanche à 18h30. Autrement dit, Jimmy rend hommage à un Johnny Hallyday intime et puissant. Info sur son site concert-légende.fr. Du foot demain, la Garnache, les finales de Coupe de Vendée, U18 et Senior. On démarre avec à 14h Roche-Servière-Givran sur les 18. Et les seniors à 16h30, grande finale entre les Herbiers et Pouzauges. L'entrée c'est 5€, c'est gratuit pour les moins de 16 ans. Spectacle mardi soir à 20h30 avec Stéphanie Hamel d'AJC. Elle monte de nouveau sur scène au Ciné Triskel à Chalon. Coach en développement personnel, Stéphanie crée un nouveau spectacle, donc Emoti Club, l'envers du décor, l'art d'apprivoiser ses émotions pour enfin jouer sa vie. Le pitch est si tu arrêtais de subir ton cinéma intérieur. Plein de clés vont être données. Info en ligne réservée uniquement sur billetweb.fr.
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0: nouveauté sur Nove, c'était le tout dernier Maroon 5.
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0: On sait la nuit européenne des musées et c'est pour tout à l'heure ce samedi à ne pas manquer. Ce soir à partir de 20h direction le Davio. Le lien entre le marais et le monde maritime à l'honneur avec beaucoup de rendez-vous, des animations, visites avec des médiateurs, musique également avec le groupe Touline. Ce soir donc il y aura même un concert dès 21h. Tout ça donc à ne pas manquer à l'occasion de la nuit européenne des musées tout à l'heure dès 20h direction le Davio. À suivre sur Nove. On a à nos heures le duo avec Talk to You, Ritza avant l'info de 16h et voici Sam Sauvage et Je suis pas beau.

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0: prêt à t'aimer, c'était Ritza sur Nov. Très vite, Kungs, également nouveauté, le tout dernier Gims. Si on a David Bowie, souvenir, c'est dans 2 minutes sur Nov. À 16h, les infos, tout de suite avec Elsa Ruau.
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2: Bonjour à tous. La Française soupçonnée d'avoir abandonné ses 2 enfants au Portugal et son compagnon sont placés en détention provisoire pour mise en danger et abandon. Les enfants âgés de 4 et 5 ans ont été retrouvés en pleurs au bord d'une route portugaise. Ils ont été placés dans une famille d'accueil. Un troisième suspect mis en examen dans l'enquête sur des projets d'action violente dans le Nord. L'activité en ligne de ce trentenaire révèle un profil inquiétant selon les enquêteurs. 2 mineurs avaient déjà été mis en examen et écroués. L'un d'entre eux, âgé de 16 ans, est soupçonné de nourrir une fascination pour les figures djihadistes. 8 personnes blessées, dont 2 grièvement, lors d'un rassemblement de tuning illégal à Reims. Une voiture a foncé dans la foule. Le conducteur mis en cause a été interpellé. D'après le journal L'Union, il était sans permis et alcoolisé. Le conflit au Moyen-Orient, le président du Parlement iranien affirme que son pays a reconstruit ses forces armées lors de la trêve avec Washington. Il promet une réponse écrasante aux États-Unis en cas de reprise de la guerre. Un changement d'agenda de Donald Trump alimente les spéculations sur une possible reprise des hostilités dans le week-end. Le président américain a annoncé qu'il ne pourrait pas assister au mariage de son fils pour des raisons liées aux affaires de l'État. La Chine a déployé plus de 100 navires de guerre et bâtiments des gardes-côtes dans les eaux régionales. C'est ce qu'affirme Taïwan, qui accuse les Chinois de menacer la paix et la stabilité régionale. Le concert de Véronique Sanson, prévu aujourd'hui dans un festival de Saint-Brieuc en Bretagne, est annulé. La chanteuse de 77 ans a été hospitalisée d'urgence pour une infection respiratoire aiguë. Les autres concerts de sa tournée d'été sont maintenus selon le service de presse de l'artiste. C'est le grand jour à Cannes. Le jury, présidé par le sud-coréen Park Chan-wook, va dévoiler ce soir son palmarès, dont la Palme d'Or, à l'occasion donc de la cérémonie de clôture du festival. 22 films sont en compétition cette année. Les prix seront remis par Gina Davis, Xavier Dolan ou encore Zoé Saldana et Tilda Swinton. Très bon après-midi à tous.

0: C'était Kungs sur Nov.
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0: 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Bonne écoute, bon week-end avec Nov. Tout à l'heure, souvenir de Pink Floyd, on est bientôt Marine, Purple Disco Machine. Et puis écoutez, il n'arrête pas de sortir des titres. Celui-ci devrait cartonner pour cet été. C'est Gims, c'est le nouveau, c'est Emprise sur Nov.

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0: Teddy Swim, ça sur Nov.
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0: Allez, tout va bien, vous êtes en week-end évidemment. En tout cas, c'est ce que je vous souhaite. Un très très beau et bon week-end avec le soleil. Il fait beau, il fait chaud. C'est vraiment l'été avant l'heure. D'un seul coup, là, les températures, 30 degrés. Bon, bah écoutez, profitez. Puis restez avec nous pour écouter par exemple un énorme succès des années 80. Souvenir, c'était numéro 1, c'était durant l'été 84. Il y a quelques étés donc. Raph, on va réécouter Self Control tout à l'heure de Superman Lovers. Et puis c'est Angèle qui arrive avec le groupe Justice juste après les infos du Bloc Nov sur Nov.
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2: Demain, vous avez un vide-grenier de l'adepte de Saint-Urbain. Ce sera dans la zone de loisirs près du camping municipal de 9h à 17h30. La randonnée des petits pas gervinois est annoncée pour ce dimanche à Saint-Gervais. Au départ, le matin de l'école privée Notre-Dame de Bordevert. On peut s'inscrire sur place avec des distances de 5 et 12 km. Parcours plutôt praticable en poussette et un plus accidenté de 17 km à l'arrivée galette, crêpes, pâtisserie et buvette. Demain, la balise de Saint-Hilaire-de-Rillé propose le dernier spectacle de la saison. C'est Magie Nouvelle, c'est à 20h30 avec la compagnie 14-20 et plein d'invités de cirque, danse, théâtre, musique, jonglage et marionnettes. On n'oublie pas l'avenue des jeunes étudiants en art du spectacle de l'université Northwest Florida State College de Niceville. Le comité de jumelage de Noirmoutier les accueille cette semaine. Ces jeunes américains artistes vont jouer, chanter, danser pour vous ce soir et demain après-midi au Salorge à Noirmoutier en Lille. Tout ce week-end, profitez du festival Théâtrofolie. C'est gratuit, c'est avec les amis du théâtre, Salaire Scène, le théâtre Fantasy à la Ferme de la Terrière. Plein de petites pièces à découvrir en salle et de belles animations en extérieur. Danse country, magie, chant de marin, également des contes. La Nulaille sera présente demain. Et puis vite grenier demain de l'asso Marie-Léonie. C'est à Saint-Jean-de-Mont que cela se passe. Place du 11 novembre. Très bon week-end à vous.
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uniquement sur Neuve. C'était le titre très très solaire. Allez, vacances avant l'heure, hein. Avec The Superman Lovers. Idée de sortie, alors c'est pour tout à l'heure et c'est gratuit, c'est dès 18h. Donc là, dans bientôt, hein, le spectacle à voir du côté bien de l'espace Terre de Sel à la Barre de Mont de la piste aux étoiles. Le tout avec le conservatoire Vibrato tout à l'heure à 18h. C'est gratuit, poétique, immersif pour clore donc cette saison placée sous le signe de l'espace. Sur scène, vous retrouverez 70 musiciens et 15 circassiens. La piste de la piste aux étoiles, donc pour ce spectacle à 18h tout à l'heure à l'espace Terre de Sel de la Barre de Mont. Et c'est gratuit. À suivre les infos, juste avant, c'est Miley Cyrus, Léonie avec Callum Scott et puis Jack et Carla tout de suite sur Neuve avec Mon Volet.

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1: Bonsoir à tous. Le ministre israélien de la Sécurité nationale a désormais l'interdiction d'entrer sur le territoire français. C'est ce qu'annonce le ministre des Affaires étrangères, Jean-Noël Barrot. En cause, une vidéo publiée cette semaine par le ministre israélien. Elle montre le traitement brutal infligé à des militants étrangers de la flottille pour Gaza. Plusieurs militants français capturés en Méditerranée rapportent des violences, des attouchements et des humiliations imposées par les forces israéliennes lors de leur détention. La justice portugaise décide de placer en détention la Française soupçonnée d'avoir abandonné ses enfants au bord d'une route. Son compagnon est aussi écroué. Le couple est accusé de mise en danger et abandon. Le compagnon de la mère était déjà connu des autorités françaises pour des faits de violence sur conjoint ou encore des messages malveillants. Un homme mis en examen dans les Alpes-Maritimes, déjà condamné pour le meurtre de sa femme il y a 15 ans, il est soupçonné d'avoir tué sa nouvelle compagne à Antibes. Il était sorti de prison en 2022. La CGT Spectacle et la Ligue des droits de l'homme assignent Canal+ en justice pour discrimination. Elle dénonce une discrimination envers les signataires de la tribune anti-Bolloré. Le patron du groupe Canal+, Maxime Sada, a affirmé qu'il ne souhaitait plus travailler avec les signataires de cette tribune qui dénonçait l'emprise grandissante de Vincent Bolloré sur le cinéma. Réaction de l'OMS après la détection de 3 nouveaux cas d'Ebola en Ouganda. Il est vital que les autorités maintiennent une vigilance élevée pour contrôler l'expansion du virus, déclare le patron de l'Organisation mondiale de la santé. L'Ouganda est un pays voisin de la République démocratique du Congo où l'épidémie d'Ebola a déjà fait plusieurs dizaines de morts. Un tir d'essai plutôt réussi pour Starship, la fusée géante de SpaceX. Elle s'est abîmée comme prévu dans l'océan Indien, malgré quelques problèmes techniques en cours de vol. Et puis le tennis, le numéro 1 français déclare forfait alors que le tableau principal de Roland-Garros ouvre demain. Arthur Fils avait déjà dû abandonner lors du premier tour du Masters 1000 de Rome au début du mois à cause d'une douleur à la hanche. Très bon week-end à notre écoute.

0: Swift sur Nove. Cette semaine, votre jeu, l'addition entre 10h et midi. Comme à chaque fois, vous jouez avec différents partenaires dans le Nord-Ouest Vendée. À vous de noter tous les matins le montant de chaque cadeau. 5 cadeaux, 5 montants total de l'addition cette semaine. 353€ de cadeaux. Vous avez pu jouer avec Emma Group à Chalon, qui vous a offert un taille-haie, batterie plus chargeur, l'invitation pour deux au restaurant, le Gourmandin à Chalon, Chic Canin, salon de toilettage, prestation pour nos amis des chiens, 60€ la valeur aussi à Bulle, à Saint-Jean-de-Mont, qui a offert 10 entrées, centre aquatique, et puis Vendérome à Chalon, qui a offert un coffret tout nouveau, Piccolo, voilà, 3 petites bouteilles, vraiment à savourer, avec modération évidemment. Total des cadeaux, 353€ donc, et c'est Séverine qui a joué et qui a été sélectionnée. Séverine Dupérier qui repart avec l'ensemble des cadeaux. Bravo à Séverine, merci à tous. Dans quelques minutes, un grand souvenir des années vinyles signé James Blunt. On a également Alex Warren, Stilto, et puis là pour ce printemps et l'été maintenant qui arrive, hein. D'ailleurs c'est déjà l'été quand on regarde la météo. C'est Neika et c'est beau comme tout. Neika sur Nove.
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0: Jérémy Frérot sur Neuve. C'était Frérot. Neuve. Bon, c'est pour bientôt, mais oui, la fête des mamans, la fête des mères, le dimanche 30 mai. Et bah, vous allez avoir l'occasion de jouer avec nous et avec des floristes dans le nord-ouest vendée pour offrir à vos mamans de très très belles compositions florales. Ce sera tout au long de la semaine prochaine, mardi, mercredi, jeudi et vendredi prochain. Mardi, vous jouerez avec Pépite de Fleurs à la Garnache. Mercredi, l'atelier de Laurent à Notre-Dame-de-Mont. Jeudi, vous jouerez avec Forever à Charlon. Et vendredi, à Noirmoutier-en-Lille, vous jouerez avec le floriste Nature et Tendance. Soyez là, vous pourrez jouer et offrir de très très belles compositions florales la semaine prochaine, tous les matins sur Neuve, à l'occasion donc de la fête des mères. Dans quelques minutes, un grand souvenir des années 80, Wham, bien sûr, avec George Michael. Tout à l'heure, il y a Camrade et Lucent. Et c'est juste après le rendez-vous du week-end avec Emma, le Bloc Neuve.
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2: Dans ce bloc neuf, on retrouve ce samedi de la piste aux étoiles, spectacle du conservatoire Vibrato à 18h à l'espace Terre de Sel. Rendez-vous gratuit, poétique, toujours sur le signe de l'espace, hein, c'est le thème de l'année. Sur scène, 70 musiciens et 15 circassiens de la compagnie Esprit Cirque, elle vient de la Motte-à-Char. Ce week-end à Barbâtre, expo vente de l'atelier de travaux manuels de la Michael Laïque dans le hall de l'U-Express, vente au profit de l'école publique. La nuit européenne des musées, c'est aujourd'hui. Rendez-vous notamment la Guérinière ce soir au musée des traditions de Lille, avec visite libre de 18h à 21h30, avec une conférence à 18h, salle de la Salicorne sur les Caporniers, et dans le jardin du musée à 19h30, musique avec les violoncellistes en plein air, Cécile Lacharme et Juliette Divry. On peut aussi profiter de la nuit européenne des musées au Davio ce soir, avec des visites libres aussi ou guidées avec des médiateurs, et de la musique avec Touline de la section de l'Art Expo en Vendée à 21h dans la Grange, chant de mer de marine et chant à danser. On retrouve ce soir la troisième édition de 7e Rempart dans la cour du château de Noirmoutier, soirée de ciné sous les étoiles à l'occasion de la nuit européenne des musées. Profitez de l'ouverture du château exceptionnellement de 19h à 23h, c'est gratuit, visite nocturne. Découvrez la nouvelle exposition à ICO quand l'homme prend la mer, et à 22h15 le film Seul sera projeté en plein air. On retrouve la grande navigation d'Yves Parlier dans un Vendée Globe assez exceptionnel. Il est joué par Samuel Lebihan, le réalisateur sera présent, Pierre Isoard. Il participera à 21h à un quiz avec le public animé par Aurélien Rapatel. L'entrée gratuite, food truck dès 19h.
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C'est vraiment très très très très bon. L'artiste, chanteur, compositeur, il est allemand, c'est un instant Camrade. Idée de sortie, c'est pour demain, demain dimanche, du côté de la Barre de Mont. Il y a une belle soirée gourmande avec un groupe, le groupe en question Legback, qui reprend des classiques Bob Dylan, Simon Garfunkel ou encore les Pink Floyd. Voilà des classiques pop, rock, folk des années 60 et 70. Et oui, demain donc soirée gourmande, ça se passera à la Barre de Mont Fromentine avec des commerçants qui seront présents sur place, en tout cas de nombreux producteurs et artisans locaux. Voilà, vous allez découvrir de bons produits, vous allez passer du bon temps et puis en plus vous allez chanter avec le duo Legback présent demain. Donc ce sera de 16h à 19h pour cette soirée gourmande demain du côté de la Barre de Mont Fromentine. Bon week-end à tous, week-end de la Pentecôte. Avant l'info de 18h, le retour de Pierre Demar, Je Pense à vous, Christophe Maé, puis voici David Guetta, rappelez-vous, il y a quelques années. Ah ouais, c'est clair, ça ne s'oublie pas. David Guetta et Rihanna sur Nova.

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aujourd'hui à la battue citoyenne organisée en Loire-Atlantique pour tenter de retrouver Manon Relando, une agricultrice de 31 ans portée disparue depuis près de 2 mois. 50 gendarmes ont encadré l'opération. L'Iran dit qu'il est en phase de finalisation d'un protocole d'accord avec les États-Unis. Le dossier du nucléaire iranien, qui est l'un des principaux enjeux du conflit, ne ferait pas partie de l'accord à ce stade. En revanche, la fin du blocus américain serait en cours de négociation. La Chine a déployé plus de 100 navires de guerre et bâtiments des gardes-côtes dans les eaux régionales. C'est ce qu'affirme Taïwan, qui accuse les Chinois de menacer la paix et la stabilité régionale. Un temps estival ce week-end en France, un épisode de chaleur précoce et intense. Le mercure atteint les 30 degrés et même 35 sur la façade ouest. La nuit, les températures pourraient rester au-dessus de 20 degrés. Coup dur pour le tennis français. Arthur Fils déclare forfait pour le tournoi de Roland-Garros alors que le tableau principal ouvre demain. Le numéro 1 français affirme qu'il n'est pas en mesure de jouer. Il avait déjà dû abandonner au Masters 1000 de Rome au début du mois à cause d'une douleur à la hanche. Et puis c'est le grand jour à Cannes. Le jury va dévoiler ce soir son palmarès, dont la Palme d'Or, à l'occasion de la cérémonie de clôture du festival. 22 films sont en compétition. Les prix seront remis par Gina Davis, Xavier Dolan ou encore Zoé Saldana et Tilda Swinton. Voilà pour ce point sur l'actualité. Très bonne soirée à tous, à notre écoute. 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
1: Et ce soir, il y a une très très belle soirée qui vous attend du côté de Noirmoutier en Lille. Et oui, à l'occasion de la Nuit Européenne des Musées, le château de Noirmoutier propose donc cette belle soirée. La ville de Noirmoutier participe à cette 22e édition. Sachez que tout à l'heure, à 19h et jusqu'à 23h, le château va ouvrir ses portes totalement gratuitement. N'hésitez pas. Et puis ensuite, il y aura un film durant cette soirée. Soirée cinéma avec le beau temps en plus. Hein, soirée ciné sous les étoiles. Avec le film Seul, avec l'acteur Samuel Le Billon. Dès 19h donc, ouverture du château pour cette nuit européenne des musées du côté de Noirmoutier en Lille. Surtout, à ne pas manquer. D'autres infos tout à l'heure avec le Bloc 9 côté musique. On a les années 80 avec Junior, c'est à suivre. Joseph Kamel, Katy Perry et voici le tout dernier Carbone, nouveauté 9. Ça s'appelle Ne me quitte pas.

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0: Ça pique un peu quand même. C'était Mickey.
1: Non.
0: Tout va bien de votre côté. La soirée s'annonce vraiment très très belle, agréable, estivale. Ah ouais, c'est chaud, hein. Tout au long du week-end et même la semaine prochaine. Voilà, on va tous en profiter évidemment. Soleil et puis le retour des hits. Ah, ça va très bien avec le soleil, hein. On a par exemple Charlotte Cardin qui arrive après le Bloc 9. Tout à l'heure, This Is avec Kid Cudi. On a Elena, James Blunt. Je vous l'annonçais, je sais plus. Il y a tellement de bonnes choses qui arrivent. Et Charlotte Cardin, ça c'est sûr et certain. Et c'est juste après le rendez-vous des infos dans le Nord-Ouest Vendée à 18h30 sur 9. C'est le Bloc 9.
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3: À Fromentine, demain, première soirée gourmande de l'année, de l'été presque, de 16h à 19h. Venez profiter d'un marché de producteurs et d'artisans locaux, place de la gare. Et tout au long de la soirée, vous avez le groupe Lightback en concert. Le matin, demain, grande marche gourmande de la Sofro au départ de l'Estacade de Fromentine à partir de 8h. Vous avez trois parcours de 7, 12, 20 km, des pauses gourmandes, animation musicale et un repas convivial à l'arrivée. C'est 15 euros en préinscription sur Eloasso ou par mail à asso.fro85@gmail.com. 8 euros pour les enfants de moins de 12 ans et on peut aussi s'inscrire sur place demain, 18 euros. Demain, on retrouve Jimmy Hubert à Odyssea sur scène à Saint-Jean-de-Mont avec ses musiciens. Il poursuit ses concerts dits de légende avec ce dimanche à 18h30. Autrement dit, Jimmy rend hommage à un Johnny Hallyday intime et puissant. Info sur son site concert-légende.fr. Du foot demain, la Garnache, les finales de Coupe de Vendée, U18 et Senior. On démarre avec à 14h Roche-Servière-Givrance sur les 18. Et les seniors à 16h30, grande finale entre les Herbiers et Pouzauges. L'entrée c'est 5 euros, c'est gratuit pour les moins de 16 ans. Spectacle mardi soir à 20h30 avec Stéphanie Hamel d'AJC. Elle monte de nouveau sur scène au Ciné Triskel à Chalon, coach en développement personnel. Stéphanie crée un nouveau spectacle, donc Emoti Club, l'envers du décor, l'art d'apprivoiser ses émotions pour enfin jouer sa vie. Le pitch est si tu arrêtais de subir ton cinéma intérieur. Plein de clés vont être données. Info en ligne réservée uniquement sur billetweb.fr.
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0: D6 sur Nov et quitte QDI.
1: 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Bonne soirée.
0: Moi, je dirais même très belle soirée. Bah oui, en musique avec vous, hit avec Nov. N'oubliez pas tout à l'heure, dès minuit, comme tous les week-ends, avec la chaleur, vous allez vous amuser avec DJ Steve Stivo. Dès minuit, donc, pour bien sûr le mix Nov. En attendant, côté musique, il y a Superbus, le nouveau qui arrive avant 19h avec Kyo, c'est OK KO. Feu Chatterton, comme nous, vous adorez le groupe, découvrez l'album. Hein. Allons voir. Et puis maintenant, le détour avec les années 80. Une reine, Diana Ross, la voici avec ce grand succès, l'album où il y avait Upside Down, également I'm Coming Out. Et c'est ce qu'on écoute maintenant sur Nov. Je vous retrouve demain, bah ouais, pour continuer ensemble ce très très beau et bon week-end et chaud week-end de la Pentecôte. Diana Ross sur Nov, bonne soirée.

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1: Demain, vous avez un vide-grenier de l'ADEP de Saint-Urbain. Ce sera dans la zone de loisirs, près du camping municipal, de 9h à 17h30. La randonnée des petits pas gervinois est annoncée pour ce dimanche à Saint-Gervais. Au départ, le matin, de l'école privée Notre-Dame de Bordevert. On peut s'inscrire sur place avec des distances de 5 et 12 km. Parcours plutôt praticable en poussette et un plus accidenté de 17 km à l'arrivée, galettes, crêpes, pâtisseries et buvettes. Demain, la balise de Saint-Hilaire-de-Riez propose le dernier spectacle de la saison. C'est Magie Nouvelle, c'est à 20h30 avec la compagnie 1420 et plein d'invités de cirque, danse, théâtre, musique, jonglage et marionnettes. On n'oublie pas la venue des jeunes étudiants en art du spectacle de l'université Northwest Florida State College de Niceville. Le comité de jumelage de Noirmoutier les accueille cette semaine. Ces jeunes américains artistes vont jouer, chanter, danser pour vous ce soir et demain après-midi au Salorge à Noirmoutier en Lille. Tout ce week-end, profitez du festival Théâtrofolie. C'est gratuit, c'est avec les amis du théâtre Salaire Scène, le théâtre Fantasy à la ferme de la Terrière. Plein de petites pièces à découvrir en salle et de belles animations en extérieur. Danse country, magie, chant de marin, également des contes. La New Life sera présente demain. Et puis vite grenier demain de l'asso Marie-Léonie. C'est à Saint-Jean-de-Mont que cela se passe. Place du 11 novembre. Très bon week-end à vous.
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Et on continue le son qui bouge comme chaque samedi soir à partir de minuit avec mes mix dans tous les styles musicaux. Je m'appelle DJ Steve Stivo et dans quelques instants, ça sera Willy William. Life is Life. Il y aura aussi David Guetta, Willy William. Encore une fois avec Nicky James, ce sera Quintale par contre. J Balvin avec Azul. Shakira pour son Whenever, Wherever. Mais en remix, il y aura aussi Molly Silent Adi qui a lâché Maureen. Ce sera Shake It To The Max. DJ K West avec Chambre 04 et sur Nov. Tout de suite, c'est Daddy Yankee, Katy Perry et Snow Con Calma. Bienvenue. Si vous découvrez l'émission, nous sommes ensemble jusqu'à 2h.

Alors je sais pas vous, hein, mais moi je trouve qu'on s'ambiance grave ici dans le Mix 9 et ça sans pub jusqu'à 2h les amis, hein, je vous le rappelle. À suivre, Gims, Do You Love Me, on a aussi Justin Wellington pour son Aiko Aiko. En remix et en souvenir, bah tiens, j'ai préparé la SketchUp, Tarkan, Simari, Colonel Riel, celui. Il y a aussi Stromae, Papa Outé. Et puis bah l'artiste chocolat pour finir, si j'arrive à le passer, hein, si on a le temps. Je vous rappelle que je m'appelle DJ Steve-O. Si vous voulez m'envoyer des messages sur les réseaux sociaux, eh bien c'est le moment. Et là maintenant je vous envoie quoi ? Anime 023 et Shydis, c'est Shambhala. Et c'est comme ça tous les samedis soirs, ou ça dans le Mix 9 bien sûr.

0: première partie terminée. Vous avez vu, je mixe de tout dans le mix Nov. Ça vous a plu? Eh bien, dites-le moi par message sur les réseaux sociaux. DJ Steve Stivo. STEVE STIVO. Messenger, Facebook, Insta, TikTok, etc. Je vous répondrai avec plaisir, comme d'hab. Et ben là, on passe à la suite. Il est l'heure.
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0: Deuxième partie de soirée, les amis. On va surfer sur quoi? Eh bien, sur des sonorités électro, new disco, la funky house. De quoi vous ambiancez si vous êtes sur la route direction votre club discothèque, ou alors si vous êtes sur le chemin du retour d'un apéro entre copains? Eh ben voilà, je vous ai préparé à venir les Bee Gees, Staying Alive. Évidemment, ce sont que des remixes. Il y aura Random Soul, ce sera No Credit. Il y aura aussi DJ Groove Monkey, I Want You Back. Block and Crown, ce sera Carabine Queen. Cassius, oh, super, Cassius 99, encore une fois c'est un remix. Et pour débuter cette prochaine heure, eh bien c'est Purple Disco Machine, encore remixé, encore c'est le titre, hein, remixé par Mousti. Et ça débarque maintenant. Bienvenue, si vous découvrez l'émission, je m'appelle Steve. Tous les samedis soirs, c'est ici que ça se passe. Dans le Mix Nov, il est 1h du matin sur Nov, ma radio.

partir de minuit et avec mes mix, évidemment, et vous qui êtes au top et qui m'envoyez des messages sur les réseaux sociaux. Eh bien, écoutez, merci, hein, ça fait super plaisir. Allez-y, dites-moi ce que vous faites ce soir, comment ça se passe. Moi, en tout cas, je vous accompagne pour une bonne partie de la nuit. Et pour la suite, eh bien, j'ai préparé Nairi, ce sera Burning Up. Il y a aussi The Sofer, Small Town Boys. Il y aura aussi Block and Crown, Pump Up the Jam. J'adore ce remix, hein, franchement, je kiffe. Il y aura aussi Bonnet M et Rehab, ce sera Sunny. Cassius pour Feeling for You. Tout ça, je vous prépare tout ça. Et là, je t'envoie Cheesecake Boy, ça s'appelle Holiday. C'est un super remix aussi. C'est maintenant. Bonne soirée tout le monde sur Nov. On est ensemble jusqu'à 2h.

Folio et 740 Boys, ça s'appelle Go Ahead. Il y a aussi Joseph Sinatra avec Gloria Gaynor pour le Reach Out, I'll Be There. Giorgio et Stefano, My Baker. El Genio, Fico, ce sera Street Sounds. Sean Finn pour You Should Be Dancing. Et ça, c'est pour terminer. Mais là, le son qui suit, eh bien, c'est Tony Romera, Time to Move. J'adore ce remix. Hein. On aime ça, le son qui bouge ici dans les studios. Et ça se passe où? Sur Nov, ma radio.

écouter l'émission, vous allez sur mon SoundCloud DJ Steve Stivo. Vous cherchez le mix Nov, tout simplement. Et on n'oublie pas de partager, de liker, de follow sur les réseaux Nov, ma radio et moi, DJ Steve Stivo, pour ne rien rater des prochaines actus. Si vous êtes sur la route, attention à celui qui conduit, c'est évidemment celui qui ne boit pas.